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1: Station 2, Del Bob Boyd, Piggott, Carpenter.
0: Station 3.
1: Station 3, Flynn River.
0: Station 4.
2: 4, Charles Trouty.
0: Station 5.
2: Station 5, Shreve, Parsons.
0: Station 6.
1: Not draft, Andy.
0: Draft, yeah, thank you, Lux.
1: Rescue 1.
0: Tower 1.
1: Tower.
0: Engine 2.
1: Engine 2.
0: Engine 3.
1: 39.
0: Engine 4.
1: Engine 4.
0: Ladder 5.
1: Ladder 5. Engine 6.
0: EWJ, rescue EW.
2: Rescue.
0: Tower GW.
1: Tower GW. EW2.
0: Okay. EW2.
1: EW3.
0: EW3.
1: EW4.
0: Four.
1: Five.
0: Six. 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